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1: 7h la team, vous êtes sur Move, bienvenue dans le Wake Up Mix les amis, c'est Serum et vous êtes aujourd'hui à mes côtés toute la matinée pour une nouvelle émission bien chargée. Hein. Alors avant toute chose, laissez-moi d'abord saluer tous les gens qui étaient là du côté de Valence samedi dernier. Je mixais au plein air avec DJ Nicholson, c'était très très lourd hein, d'ailleurs, et j'ai croisé pas mal d'auditeurs, ouais, on a bien fêté samedi, ouais. Allez, sinon on va attaquer l'émission par 30 minutes de mix comme d'habitude. Et dernièrement, hein, quand je vous avais demandé les sons que vous vouliez écouter, j'avais beaucoup, mais beaucoup, beaucoup de demandes de sons de Marseille. Donc ce que j'ai fait, c'est que j'ai rassemblé tout ça et on va se faire une première partie de mix spéciale Marseille. On commencera par les anciens et après ça sera au tour de la nouvelle génération. N'hésitez pas à m'envoyer vos impressions, ça se passe en DM ou en story sur mon Instagram DJ Serum, D-J-S-E-R-O-M. Les amis, on perd pas plus de temps, direction Marseille, c'est le Wake Up Mix, bienvenue.
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0: Soprano dans le Wake Up Mix à l'instant. On est toujours en mode Marseille depuis 7h les amis. Et après les anciens, place maintenant à la nouvelle génération. Je vous balance tout de suite les sons que vous m'avez demandé sur mon Insta. N'hésitez pas d'ailleurs à me dire ce que vous en pensez. Ça se passe sur DJ Serum, D-J-S-E-R-O-M. Et comment faire une spéciale Marseille sans le J? Voici le titre qui m'a été le plus demandé, Joule, Parfum Quartier sur mon...
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0: sans aucun doute l'un des plus gros banger clubs du rap français. Jaja et Dinaz, Fais mes affaires, c'est simple, hein, ce morceau. Je le joue dans toutes mes soirées, les amis. On était dans une spéciale Marseille. J'espère que vous avez kiffé. Dites-moi tout ça sur mon Insta, DJ Serum, D-J-S-E-R-O-M. Et les amis, on va se donner rendez-vous d'ici 30 minutes pour la seconde partie du mix. Restez bien connectés, la suite du bon son Move, c'est tout de suite.
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3: Il est 8h l'équipe, bienvenue sur Move dans le Wake Up Mix. Si vous nous rejoignez, vous êtes avec moi, c'est Rome aujourd'hui et on est reparti pour une nouvelle heure de son et ça commence par 30 minutes de mix. Et qu'est-ce que j'ai de beau à vous proposer dans cette deuxième partie? J'ai le nouveau Future qui arrive, il sort son nouvel album le 10 juillet. J'ai aussi le nouveau Quavo, le membre des Migos qui a sorti un banger vendredi dernier. Mais avant ça, on attaque tout de suite avec l'un de mes morceaux préférés du moment, Drake, Giannis, Chad de Fuck Up. Si toutefois vous voudriez écouter un son particulier, vous m'envoyez un petit DM ou une story sur DJ Serum, D-I-S-E-R-O-M sur Instagram. J'essaierai de faire au mieux pour passer votre morceau. Il y a beaucoup de demandes de son. Hein. Allez, c'est le Wake Up Mix, les amis. Bienvenue.
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French Montana, Max B à l'instant dans le Wake Up Mix, et je vous en avais parlé en début de mix. J'ai le nouveau Future qui arrive, c'est le single de son prochain album The Real Me qui arrivera le 10 juillet, 10e album pour Future. Et comme il l'a dit sur ses réseaux, ça sera l'album de l'année. C'est pas vous, mais moi je suis grave hypé. On repart tout de suite donc avec le boss d'Atlanta, le morceau s'appelle Radio. Voici le nouveau Future sur Move.

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0: Hoover Every Fucking Where Made in Kyo en version remix avec Travis Scott pour finir cette seconde partie mixée. Vous pourrez retrouver très vite la playlist ainsi que le replay du mix sur move.fr et l'application gratuite Radio France. J'espère que vous avez apprécié tout ça. N'hésitez pas à envoyer moi un petit DM ou une story pour me donner vos impressions. Ça se passe sur Instagram DJ Serum, DJSEROM, et on va se donner rendez-vous d'ici 30 petites minutes pour cette fois la version intégrale du Wake Up Mix. Les amis, vous ne bougez pas, vous êtes sur Move.
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0: Salut la team, j'espère que tout le monde va bien. Je vous souhaite la bienvenue sur Move si vous nous rejoignez. Vous êtes avec moi, Serum, empereur des Hauts-de-France, qui vous accompagne aujourd'hui. Et on est parti pour le mode intégral du Wake Up Mix. Alors, beaucoup de belles choses dans ce mix. Hein. J'aurai notamment le nouveau morceau de Future de Quavo aussi. Pas mal de classiques en rap US et R&B. Mais avant de partir outre-Atlantique, on va se focus sur vos demandes de sons. Hein. Vous le savez, vous pouvez toujours me demander les morceaux que vous voulez écouter. Ça se passe en DM sur mon Instagram. DJ Serum, D-J-S-E-R-O-M. Et j'ai reçu dernièrement pas mal de messages de demandes de sons marseillais. Alors du coup, j'ai rassemblé tout ça et on part tout de suite direction Marseille pour une première partie mix avec bien sûr les OG, IAM, FF, etc., etc. Mais également la New Gen. Et ouais, il y aura du Jul, les amis. Ouais, ouais, ouais. C'est le Wake Up Mix. Bienvenue.
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0: Pour finir ce Wake Up Mix à l'instant, c'était Made in Theo Hubber Everywhere, la version remix avec Travis Scott. 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J'ai été ravi de vous accompagner aujourd'hui, les amis. J'espère que vous avez kiffé. N'hésitez pas, envoyez-moi vos impressions. Ça se passe en DM ou en story sur mon Instagram DJ Serum, DJSERO M. Demain, vous avez rendez-vous avec Imra et il ne me reste plus qu'à vous souhaiter une excellente journée avec nous. 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
1: Salut la team, j'espère que tout le monde va bien. Je vous souhaite la bienvenue sur Move si vous nous rejoignez. Vous êtes avec moi, Sérum, empereur des Hauts-de-France, qui vous accompagne aujourd'hui. Et on est parti pour le mode intégral du Wake Up Mix. Alors, beaucoup de belles choses dans ce mix. Hein. J'aurai notamment le nouveau morceau de Future de Quavo aussi. Pas mal de classiques en rap US et R&B. Mais avant de partir outre-Atlantique, on va se focus sur vos demandes de son. Hein. Vous le savez, vous pouvez toujours me demander les morceaux que vous voulez écouter. Ça se passe en DM sur mon Instagram. DJ Serum, DJSEROM. Et j'ai reçu dernièrement pas mal de messages de demandes de son marseillais. Alors du coup, j'ai rassemblé tout ça et on part tout de suite direction Marseille pour une première partie mix avec bien sûr les OG, IAM, FF, etc., etc. Mais également la New Gen. Et ouais, il y aura du Jul, les amis. Ouais. C'est le Wake Up Mix. Bienvenue.
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0: Pour finir ce Wake Up Mix à l'instant, c'était Made in Theo Hubber Everywhere, la version remix avec Travis Scott. Et vous pourrez trouver dès à présent la playlist de ce mix ainsi que le replay sur move.fr et l'application gratuite Radio France. J'ai été ravi de vous accompagner aujourd'hui, les amis. Hein, j'espère que vous avez kiffé. N'hésitez pas, envoyez-moi vos impressions. Ça se passe en DM ou en story sur mon Instagram DJ Serum, DJSERO M. Demain, vous avez rendez-vous avec Imra et il ne me reste plus qu'à vous souhaiter une excellente journée avec nous. Vous êtes sur Move, le meilleur du son sans pub, c'est tout.
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